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0: Let's go. Alors comme on l'a dit, nous sommes ensemble.
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Voilà, ça c'est talent, ça c'est du talent, je veux pas, je veux pas, je veux pas. Faites un maximum de bruit pour Johan Soumen. Merci à toi, frérot. Merci à toi. Suivez, suivez.

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0: Est-ce que t'as reconnu ce son? Toi qui es né en 2010-2015, est-ce que t'as reconnu ce son? Est-ce que vous avez reconnu ce son, tout le monde? Et là, c'est le moment. Hey, DJ Kadom, let's go.
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mais je suis obligé de parler d'Aya. Aya, qui va représenter la France au JO, la fierté des nôtres. Faites du bruit pour Aya Nakamura, s'il vous plaît. Aya Nakamura, on te soutient. Aya, Aya, on est avec toi, on t'a dit. Jusé Kadom, let's go.

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0: 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Policial, policial, policial. Messieurs dames, messieurs dames, messieurs dames, messieurs dames. On ne peut pas finir comme ça. On finit déjà très bien. On va mettre la petite cerise sur le gâteau. Je vais vous parler d'un frère. Un frère qui est présent parmi nous. Vous l'avez dû reconnaître ici. Il s'appelle Chris. Il s'appelle Tom. Il s'appelle Fer. Il s'appelle C. Il s'appelle D. Il s'appelle G. Il s'appelle Christopher, c'est déjà. Mon gars. Et Christopher, c'est déjà quelque chose pour nous. Tiens, mon gars. Bon. Je vous explique très brièvement, j'essaye de me faire pardonner, donc j'ai essayé de faire un petit zouk, d'accord, pour mon ex. Est-ce que vous pouvez chanter avec moi? Balance, on va pas trop parler, balance le son. Ça s'appelle deuxième chance. J'essaye d'avoir une deuxième chance. Deuxième chance. Tout le monde.
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